Il est exactement 3h21 minutes du côté de New York City. Nous sommes avec vous jusqu'à 16h et nous allons parler de beaucoup de choses. Nous allons parler des actualités de la Coupe d'Afrique et de la Coupe du Monde, bien sûr. Et nous allons vous donner beaucoup de joie pour commencer cette journée. Mais nous avons encore 40 minutes à partager ensemble. C'est un bonheur à partager avec vous. Restez en ligne jusqu'à 16h.

Michel Mbungu PDG, Félicien Pambou, Fiston Ebanja, Yohan Sibahi, César, Kouka, ouvre-toi.

Merci d'être avec nous. On se retrouve la semaine prochaine, si Dieu le veut. Et ce fut un plaisir à votre compagnie et surtout à tous les gens qui se connectent à travers le monde entier pour nous écouter chaque mardi. And it's set on in the WACR every Tuesday 2 to 4 p.m. Marcel Sisavani Ismail, a.k.a. Solo, I will see you next Tuesday if God willing. And thank you again.